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0: Il est 7h.
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Vous écoutez le 100% Black Music, bienvenue à vous, c'est Cédric sur Mint FM comme chaque dimanche matin entre 9h et midi pour le meilleur de la Black Music. J'espère que vous allez bien, que vous êtes en forme. Et on va commencer tout de suite avec Next et le titre Hold Me Down. On aura Melissa Nkanda, Nouveaux Horizons, Tank, You're My Star et Ciara avec OB.

Bonne matinée et bienvenue à vous si vous nous rejoignez. C'est Cédric pour le 100% Black Music sur Mint FM avec Sierra à l'instant et le titre Oh Baby. Il est 9h20 très précisément. On prend le café, les croissants et on s'écoute du bon son, bien sûr, le meilleur du R&B, du hip-hop, de la new jack, de la funk. C'est sur Mint FM, bien sûr. On va continuer avec Flo et Tri et Mistress, Full Force avec Don't Sleep, Gage, pardonne-moi, et Lil Wayne avec Bobby Valentino pour Miss Officer.

Merci à vous d'être à l'écoute du 100% Black Music sur Mint FM, comme chaque dimanche matin. Avec Cédric, juste après, Black Spirit. Le meilleur du son black, ça continue avec Cool Type et Norah Jones pour Life is Better. Bobby Brown, You Can Play That Game. Petit souvenir des années 90 et Playa avec I Gotta Know sur Mint FM.

Une bienvenue à vous si vous nous rejoignez. C'était Playa à l'instant avec Gotano sur Mint FM dans le 100% Black Music. N'oubliez pas que vous avez le site officiel de Mint FM avec le chat. Si vous souhaitez nous faire un petit coucou, vous avez également la page Facebook de Mint FM. Allez, juste avant 10h, on va s'écouter Black Eyed Peas, Where is the Love? Et tout de suite, c'est Jalan avec Viens si ça te tente.

10h passé de 4 minutes, bienvenue à vous si vous nous rejoignez, c'est le 100% Black Music avec Cédric. À l'instant c'était Soul ID avec Chou. Et oui, toujours dans le meilleur du son black avec pour la suite Maya et Blackstreet, Take Me Back, Infinite Mass avec Faux Show. Et on aura Tony Braxton avec He Wasn't Man Enough. Ah oui, un petit souvenir bien sympathique sur Mint FM.

Tony Braxton à l'instant sur Mint FM. Et oui, un petit classique qui fait bien plaisir. C'est comme ça que ça se passe chaque dimanche matin. Bienvenue à vous. On continue avec Dante Thomas. Ce sera Fly, Reggie, Wait a Minute. Le gros tube de l'année dernière, Sia et Sean Paul, Cheap Thrills. Et Changing Faces, I Got Something Else sur Mint FM.

Donald Jones à l'instant sur Mint FM, c'était Guilty by Suspicion. On va continuer avec Snoop Dogg, ce sera Sensual Seduction, Dirty, Amari avec All I Need et Craig David, Seven Days.

10h44 sur les ondes de Mint FM. Merci en tout cas d'être à l'écoute du 100% Black Music comme chaque dimanche. C'est jusqu'à midi sur les ondes de Mint FM. On va continuer avec Anthony Hamilton. On s'écoutera le titre Charlène. On aura Nao, petite révélation de l'année dernière avec Get to Know Ya, extrait de For All We Know. Ce sera suivi de Craig David, When More Lie, Standing in the Shadows, le Hadji and Emmanuel Mix et Wall avec My PYT.

J'espère que vous passez un excellent dimanche à l'écoute du 100% Black Music. Merci à vous d'être à l'écoute. Pour la suite, on s'écoute Konya Dos pour Just Because. On aura Lady Gaga pour Do What You Want avec le chanteur R. Kelly. Brownstone, c'est Baby Love. Et Joe pour I Can Do It Right sur Mint FM.

16h32 sur les ondes de Mint FM. Vous écoutez toujours le 100% Black Music. Un grand merci à vous d'être à l'écoute. On continue avec Destiny's Child et Nuclear. Tamia pour Can't Get Enough of You. Tooth Hurt avec You et Kat DeLuna. Run the show sur Mint FM.

C'est toujours Cédric en direct sur Mint FM pour le 100% Black Music. 11h51, on continue avec Bowo pour Like You, avec la chanteuse Ciara, Nelly Furtado et Timbaland pour Premuscious Girl. Et on aura Ashanti pour You're Gonna Miss. Un grand merci à vous d'avoir été à l'écoute du 100% Black Music. On se retrouve la semaine prochaine, bien sûr, même heure, même endroit. Bon dimanche à vous, bon appétit si c'est le cas, et à la prochaine. Bisous, bye bye.

0: 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Il est midi.
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4: Bonjour, le corps retrouvé dans le Gers est donc bien celui de Liana. En revanche, les médecins légistes ne sont pas aujourd'hui en mesure d'indiquer quelles sont les causes de la mort. Des examens et expertises complémentaires ont été ordonnés. De son côté, le ministre de la Justice, Gérald Darmanin, a présenté ses excuses à la famille au nom de la justice. Il estime que cette dernière a failli dans le traitement des plaintes qui visaient Jérôme Barella. À noter qu'une nouvelle plainte pour viol a été déposée jeudi soir à Saint-Brieuc dans les Côtes d'Armor contre le principal suspect dans la mort de Liana. La victime aurait vu les photos de Jérôme Barella et reconnu le visage de son agresseur. Félix Bangui, chef du gang marseillais de narcotrafic Yoda, a été condamné à 12 ans de prison pour trafic de stupéfiants, association de malfaiteurs et blanchiment par le tribunal correctionnel de Marseille. Celui qu'on surnomme le chat multirécidiviste a aussi été condamné à une amende de 200 000 euros. Il était jugé depuis 3 semaines aux côtés de 19 coprévenus. Un mouvement social du côté de Decathlon, l'ensemble des organisations syndicales appelle les salariés de l'enseigne d'articles de sport à se mobiliser aujourd'hui dans toute la France. Au cœur des revendications, la question des salaires. Le président libanais Joseph Aoun a sommé l'Iran de ne plus intervenir dans son pays dans le cadre d'une interview à la chaîne CNN diffusée hier. Il a affirmé au Hezbollah, soutenu par Téhéran, que la diplomatie était la seule solution au conflit avec Israël. De son côté, le premier ministre libanais Nawaf Salam a exhorté l'Iran à cesser d'utiliser son pays comme moyen de pression dans les discussions avec les États-Unis pour mettre fin à la guerre au Moyen-Orient. C'est la fin de ce flash. Une très bonne journée à notre écoute.

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4: Auditrice auditeur de Rap et Folie Funky, salut. On se retrouve pour une nouvelle édition du show qui ne me laisse pas vous présenter par Bertrand sur votre radio préférée. Il y aura vos classements, vos dédicaces ainsi que notre artiste de la semaine. On s'arrêtera aujourd'hui d'ailleurs sur Alia.
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4: musique qui écoute Rap Folie Funky. And now, ladies and gentlemen, you're gonna listen to Rap Folie Funky. Débutons sans plus tarder avec le son de New Birth et le titre Any Dance dans le show qui ne vous laisse pas froid.

0: de nous rejoindre, c'est Rap Folie Funky avec Bertrand. À l'instant, c'était Kem One Love, le coup de cœur de la semaine dernière. On va s'arrêter sur le coup de cœur de la semaine. Aujourd'hui, Kela Birana avec Énergie.
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Alice et Monica en 1998 avec ce beau titre The Boy Is Man. On sera également du côté des souvenirs, le son de Mark Morrison et Liverte avec Casanova.

En cinquième position, vous avez Elijah Connor pour More Than a Friend. Quatrième, c'est Kem avec One Love. En troisième, Neo Up, Out and Gone. Deuxième, Kayla Brianna avec Energy. Et première position, Chris Brown avec Obvious. Retour à la musique avec ce grand classique de Substitute Player, Who Keeps Changing Your Mind.

Du côté des dance floor, en cinquième position, vous avez David Guetta et Jennifer Lopez pour Save Me Tonight. Quatrième, les Back pour Last Night et DJ Save My. En troisième, Bob Sinclair avec Kaiza, I Can't Wait. Deuxième, c'est Alan Pride pour 1-2-3 avec en featuring Jakarta. Et première position, c'est Bebe Rexha avec Faceless, No Religion. Retour à la musique avec ce grand classique de Mark Morrison, Return of the Mac, dans le show qui ne vous laisse pas froid.

retrouve aussi votre dédicace dance laissée sur le Facebook de Rappeur Folie Funky. C'est la part d'Hubert pour Pascal et Amélie. On s'écoute Bob Sinclair avec Kaiza à Kenwet.

Arrêtez tout de suite sur votre séquence souvenir rap ou funk. À vous de nous proposer votre morceau. Morceau retenu aujourd'hui, c'est DJ Jazzy Jeff and the Fresh Prince. Fresh Prince, et c'est bien sûr Will Smith qui se cache derrière. Et c'était pour le prince de Bel Air qu'il avait porté ce nom. On écoute tout de suite.

Time et à la société Karine. Rien n'est impossible. Pratiquement à la fin de cette émission. Merci de l'avoir choisi. On se retrouve même heure et même fréquence. Et on se quitte avec Liverte et Casanova. Salut. Rap, fully funky. It's over. It'll come.

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2: Bonjour à toutes et à tous. Très heureux de vous retrouver pour une nouvelle émission du Chris Radio Show. J'espère que vous allez bien et que vous êtes prêts à passer un bon moment avec nous. Aujourd'hui encore, on va parler de tout ce qui fait l'actualité, avec nos actus insolites, gaming, sport et tech, sans oublier bien sûr notre interview express du jour avec Lucy Joy qui sera avec nous tout à l'heure dans l'émission. Bref, encore un beau programme qui nous attend, avec de la bonne humeur et surtout beaucoup de musique pour vous accompagner. Mais avant tout ça, on démarre tout de suite avec un grand classique. Voici Madcon pour Beggin'.

On démarre ces actus insolites avec une scène complètement folle aperçue en plein Paris. Plusieurs passants ont levé les yeux vers la tour Montparnasse et ils ont découvert un homme en train de l'escalader à main nue, sans corde ni harnais. L'homme en question, c'est Alexis Landau, 26 ans, spécialiste de l'escalade urbaine et habitué de ce genre de défis extrêmes. Le plus impressionnant, c'est qu'il aurait atteint le sommet des 210 mètres en moins de 30 minutes. Sur place, entre fascination et inquiétude, beaucoup de personnes ont sorti leur téléphone pour filmer la scène. Une fois arrivé en haut, il a été interpellé par la police, comme souvent, après ses performances. Son père a d'ailleurs confié une phrase assez incroyable. Quand il apprend que son fils est en garde à vue après une ascension, il est presque rassuré parce que ça veut dire qu'il est vivant. Il faut dire qu'Alexis Landau enchaîne les défis spectaculaires jusqu'à avoir déjà grimpé le Burj Khalifa avec Alain Robert, le célèbre Spider-Man français. Et puis, autre histoire insolite cette fois aux États-Unis, avec un conducteur de Tesla, Cybertruck, qui a voulu tester les capacités de son véhicule un peu trop loin. Il a tenté de traverser un lac pour essayer le mode permanent au pick-up de rouler dans l'eau, sauf qu'il a largement dépassé la profondeur autorisée. Résultat, le Cybertruck a commencé à prendre l'eau avant de finir bloqué près du rivage. Les secours ont dû intervenir pour récupérer le véhicule pendant que le conducteur avait déjà quitté les lieux. Au final, il a été interpellé pour plusieurs infractions liées à la sécurité. Comme quoi, entre les défis urbains à main nue et les voitures transformées en bateaux, certains aiment vraiment repousser les limites. Et nous, on va maintenant se poser un peu avec Shape of You d'Ed Sheeran.

On passe maintenant au gaming, avec un jeu qui pourrait bien parler à tous les amateurs d'exploration spatiale et de construction. Voici Spacecraft. Le titre est développé par Shiro Games et promet une aventure assez ambitieuse où le joueur va devoir construire, explorer, mais surtout gérer toute une logistique interplanétaire. Le principe est simple, sur le papier, on voyage à travers différents systèmes et planètes pour récupérer des ressources, fabriquer du matériel et développer progressivement ses propres bases spatiales. Mais là où le jeu veut vraiment se démarquer, c'est dans tout l'aspect automatisation. En gros, il ne suffit pas juste de miner quelques ressources et construire un vaisseau, il faut organiser des chaînes de production complètes, optimiser les trajets et gérer les échanges entre plusieurs planètes. Le jeu mélange donc exploration tranquille et vraie gestion stratégique. Et visuellement, la transition entre l'espace et les surfaces planétaires semble pensée pour rendre l'aventure beaucoup plus fluide et immersive. On pourra jouer seul pour prendre son temps ou alors en coopération avec d'autres joueurs pour avancer plus rapidement et partager les tâches. Ce qui peut aussi séduire, c'est le côté sandbox, avec une liberté importante dans la façon de construire ses installations et de développer son activité spatiale. Certains vont vouloir créer un immense réseau commercial, d'autres préféreront surtout explorer les planètes et améliorer leur vaisseau. Spacecraft est attendu le 11 juin 2026 sur PC et pourrait clairement devenir l'un des jeux de gestion et d'exploration à surveiller cet été pour les fans d'espace et de crafting. Et nous, avant de partir miner des ressources dans la galaxie, on va s'écouter Temperature de Shane Paul.

cette page sport avec un immense exploit en rugby. L'Union Bordeaux-Bègles a remporté sa deuxième Champions Cup consécutive après une démonstration impressionnante face au Leinster en finale. Score final 41-19 et honnêtement, le suspense n'aura pas duré très longtemps tant les Bordelais ont dominé la rencontre. Dès la première période, l'UBB a littéralement marché sur son adversaire avec une avalanche d'essais et une intensité énorme. À la pause, le score affichait déjà 35-7. Maxime Loukou, Pablo Huberti, Louis Biel-Biarré ou encore Yoram Mouefana se sont illustrés dans une finale presque parfaite pour les hommes de Yannick Brou. Avec ce nouveau sac européen, Bordeaux confirme surtout la domination actuelle des clubs français en Champions Cup. Et maintenant, l'UBB peut même rêver d'un doublé historique avec le top 14 encore en ligne de mire. Et puis, en football féminin, grosse déception cette fois pour l'OL Lyon en finale de la Ligue des Champions. Les Lyonnaises ont été battues 4-0 par le FC Barcelone. Pourtant, le début de match était plutôt encourageant, avec une équipe lyonnaise agressive et bien en place. Mais malgré plusieurs occasions, les Fenottes ont manqué d'efficacité, contrairement aux Barcelonaises. Le Barça a puni Lyon en seconde période, avec un réalisme impressionnant. Payot et Parauelo ont fait très mal à la défense française et offert un quatrième sacre européen au club catalan. Un score sévère pour Lyon, qui a longtemps rivalisé dans le jeu avant de craquer sur la fin. Le sport nous offre parfois des démonstrations et parfois des leçons de réalisme. Et nous, on va maintenant se détendre avec Sugar de Robin Schulz.

On termine avec la tech et une petite page de nostalgie pour beaucoup d'utilisateurs. Le tout premier Chromecast de Google, lancé en 2013, semble doucement arriver en fin de vie. Depuis plusieurs semaines, de nombreux utilisateurs signalent des bugs et des pannes, notamment lorsqu'ils essaient de diffuser des vidéos depuis certaines applications comme YouTube. Et forcément, ça fait réagir, parce que ce petit appareil avait complètement changé notre façon de regarder du contenu sur nos téléviseurs. À l'époque, pour quelques dizaines d'euros seulement, il suffisait de brancher ce petit dongle HDMI derrière la télé pour transformer un écran classique en Smart TV. Le problème aujourd'hui, c'est que le Chromecast première génération n'est plus vraiment suivi par Google. Sa dernière mise à jour remonte déjà à 2022 et certains pensent qu'un certificat de sécurité aurait expiré. Ce qui expliquerait les dysfonctionnements actuels. Google enquête encore sur le problème, donc un correctif reste possible, mais beaucoup commencent à penser que c'est tout simplement la fin pour ce modèle devenu culte. Cette histoire rappelle surtout une chose, même si un appareil fonctionne encore parfaitement physiquement, il dépend totalement des logiciels et des services en ligne pour continuer à vivre. Et quand ce suivi s'arrête, l'objet peut devenir inutilisable du jour au lendemain. Désormais, certains regardent déjà du côté du Chromecast de deuxième génération, lancé en 2015, qui pourrait lui aussi finir par rencontrer les mêmes soucis dans les prochaines années. Et nous, avant que nos appareils décident eux aussi de rendre l'âme, on va s'écouter à leur endance de Stromae.

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0: Et aujourd'hui, dans l'Interview Express, nous accueillons Lucie Joy. Bonjour Lucie Joy, comment ça va ?
1: Bonjour Chris, ça va super, merci.
0: La première question, comment définirais-tu ton identité artistique entre chanson, slam, clown, poésie et engagement militant ?
1: Oui, c'est un journaliste qui avait dit ça, que j'étais un clown poète et j'ai bien aimé. L'idée pour moi, c'est de venir sur scène pour prendre la parole, parce que je trouve qu'il y a des choses dont on parle pas assez, ou en tout cas, tout le monde n'en parle pas forcément. Et puis, en même temps, avec de la légèreté, de l'humour, et puis de l'envie d'un monde peut-être meilleur, d'aller vers le positif, quoi. Et de se rassembler. Donc, l'idée, c'est de parler des choses difficiles, mais en donnant de l'énergie aux gens et leur donnant envie de faire quelque chose ensemble.
0: Tu es vice-championne de France de slam. Que t'a apporté cette expérience dans ta manière d'écrire ou de te produire sur scène ?
1: Ben, le slam, ça m'a beaucoup apporté, parce que déjà, j'ai découvert qu'il y avait un espace pour partager des textes, et un espace où il y avait des gens qui écrivaient tous et toutes et qui avaient envie d'écouter les autres aussi. Et on se rencontrait grâce à ça, alors que l'écriture, ça isole. Et là, ça rassemble. Donc ça, j'ai trouvé ça merveilleux. Et puis, j'ai découvert plein de façons différentes d'écrire. J'ai découvert aussi plus le hip-hop, le rap, que j'aime énormément. Et puis, donc ça m'a apporté de la liberté dans l'écriture, de la diversité, des techniques aussi. Et pour le fait de se produire sur scène, ça m'a apporté d'épurer. Parce que quand on fait du slam, on n'a pas de musique, justement, et on n'a pas d'accessoires. Donc, faut revenir vraiment à l'essentiel, le texte et le corps. Et j'ai intégré ça un peu dans ma façon de faire les concerts aussi.
0: Tes chansons sont à la fois poétiques, sensibles et profondément engagées. Quels sont les enjeux de société qui te touchent le plus et que tu veux porter à travers ton art ?
1: Ben, évidemment, il y en a énormément et tout est un peu connecté. Donc c'est vrai que le premier EP que j'avais fait, en réalité j'avais écrit des chansons juste avant MeToo et tout, donc forcément c'était dans l'air. J'ai beaucoup parlé du fait d'être une femme, ce que ça implique, avec des chansons comme Les Lionnes, Je te crois, voilà, mais pas que, il y avait aussi un peu cette notion d'effondrement général où personne se réveille, personne fait rien, et il y avait la chanson Le Réveil Sonne. Et avec un peu d'humour aussi. Et là, j'ai continué un peu sur cette voie-là où j'avais la sensation que j'avais dit ce que j'avais à dire sur cette question-là, la question de la lutte féministe, et aussi qu'il y a beaucoup de gens qui en ont parlé, comme s'il n'y avait plus besoin pour moi de parler de ça. Et donc, d'autres choses sont venues. Le rapport à notre environnement, le fait qu'on a le souffle des vivants, c'est ce. La question que ça pose, c'est qu'est-ce qui reste maintenant qu'on a tout détruit ? Et le refrain, il dit « Que reste-t-il à part le souffle des vivants ?» Et donc, c'est à la fois, il ne reste plus grand-chose, mais ce pas grand-chose, il est hyper précieux, et c'est ça notre espoir, il faut qu'on s'accroche à ça. Donc, ça parle de ça, de notre rapport à la fragilité de la vie qui la rend hyper précieuse et qui donne envie de se battre pour elle.
0: Dans un monde saturé de contenu, comment réussis-tu à faire passer des messages puissants tout en restant accessible et lumineuse ?
1: Je suis bien entourée déjà. Et puis, je pense que je suis bien entourée par des gens qui me donnent plein d'énergie, de force. Les gens qui viennent en concert, donnent plein d'énergie, plein de force. Des fois, ils viennent avec leurs enfants. Les enfants, ils dansent. Ça donne beaucoup d'espoir, beaucoup de lumière. Et puis accessible, en fait, je suis comme ça. Moi, je viens d'un milieu modeste et j'oublie pas. Et je fréquente toutes sortes de personnes parce que non seulement je vais jouer un peu partout, mais je fais écrire les gens aussi. Du coup, je vais à la rencontre des gens dans des centres sociaux, des missions locales, des établissements scolaires, des prisons. Mais tout comme je peux fréquenter des sphères assez élevées. L'université, l'Institut français de Barcelone, il n'y a pas longtemps. Enfin, voilà, c'est ça qui est beau, je trouve, c'est que, en réalité, on se ressemble tous beaucoup.
0: Tu as donné plus de 100 concerts en 2 ans, dans des lieux très variés, y compris des centres pénitentiaires. Qu'est-ce que tu retiens de cette diversité d'expériences scéniques ?
1: Oui, j'ai joué dans plein d'endroits et notamment une prison où j'ai donné aussi des ateliers, j'ai fait écrire les détenus et c'était hyper, hyper fort. Franchement, ça m'a beaucoup touchée. J'avoue que avant j'étais un peu impressionnée, j'avais un peu peur. En fait, j'avais un peu peur qu'ils s'ennuient et que ça leur plaise pas, parce que je me disais ils voient pas beaucoup de concerts. C'est, là-bas, c'est beaucoup des peines lourdes, c'est des personnes qui sont très longtemps en prison, des fois depuis très longtemps. Et donc c'est très très rare pour eux de voir un spectacle. Et donc je me dis la pression, parce que s'ils aiment pas, déjà ils peuvent pas partir. Et de deux, s'ils aiment pas, ça va être une grosse déception, parce que on sait pas quand sera la prochaine, quoi. Et en fin de compte, c'est un public hyper attentif et en plus à la fin ils m'ont validé. Donc ça m'a fait vraiment plaisir, parce que je sais que s'ils le disent, c'est qu'ils le pensent. Et il y a un jeune homme que j'avais eu en atelier qui parle assez difficilement, qui est analphabète et qui est dans une situation un peu compliquée. Et en fait, à la fin, la violoniste avec qui je joue, elle a fait un solo de violon. Et là, il s'est levé et il a dansé, il a tourné sur lui-même. C'était super beau. Il est malien, il a fait une danse du Mali, une danse qu'on fait dans les fêtes, voilà. Et c'était incroyable. J'ai trouvé ça magnifique.
0: La scène semble être un terrain d'expression essentiel pour toi. Quelle place occupe le lien avec le public dans ton processus artistique ?
1: Ben oui, c'est vrai que pour moi, c'est le sens. Hein. Je viens de la scène avant de faire de la musique. J'ai fait beaucoup de théâtre de rue, théâtre de plateau. Enfin voilà, j'ai une formation de comédienne. Et donc, pour moi, le fait de venir sur une scène, c'est pour partager quelque chose avec les gens. Et en fait, le public fait le spectacle autant que les artistes. Hein. Donc, je sais pas comment dire autrement que c'est un membre du groupe, en fait. Ils font partie de ce qu'on fait sur scène. Donc, ça change tout et c'est toujours, j'ai toujours ça en tête quand je crée des choses, quoi.
0: Tes textes sont ciselés et tes mélodies riches. Comment travailles-tu l'équilibre entre la forme poétique et la musicalité ?
1: C'est gentil tout ça. Je pense beaucoup déjà d'écouter beaucoup d'autres personnes. Ça m'apprend beaucoup de choses et je continue à apprendre. C'est trop chouette, il y a tellement de belles choses qui sortent tout le temps. D'écouter des façons d'écrire différentes. Enfin, là, je parlais du hip-hop tout à l'heure. Mais écouter aussi du jazz, écouter de la folk, des façons très différentes d'écrire et de créer des mélodies. Et moi, je suis autodidacte, j'ai pas de formation musicale, entre guillemets, malheureusement, parce que c'est très très important et intéressant quand on peut le faire. Mais j'ai appris sur le tas et en fin de compte, à la fois, parfois ça m'embête et ça me manque, mais en même temps, ça fait que je sais pas ce qu'on est censé faire et comment on est censé le faire. Donc, ça me permet d'être très intuitive dans mes choix. Et je pense, du coup, de faire des mélodies qu'on retient facilement. Parce que si moi, j'ai réussi à la retenir, c'est que les gens vont la retenir, souvent. Je sais pas si tu vois ce que je veux dire, mais du coup, c'est accessible parce que moi, j'ai pas un bagage incroyable en théorie. Donc, voilà, en fait.
0: Quelles sont tes sources d'inspiration actuelles, qu'elles soient artistiques, humaines ou sociales ?
1: J'ai envie de dire beaucoup la rue, beaucoup ce qui se passe dehors. Les gens qui se battent pour qu'on puisse avoir une vie qui a un sens, qui est belle et qui est juste le plus possible. Donc les militants, militantes m'inspirent beaucoup. Les personnes qui se rassemblent, les gens qui font la musique dans la rue, puis tous les gens qui se battent pour ce qu'ils pensent être juste, mais sans faire de mal aux autres, quoi. C'est possible.
0: Quelle vision portes-tu sur le rôle de l'artiste dans la société actuelle ? Penses-tu que la musique peut réellement faire évoluer les consciences ?
1: Je pense qu'il ne faut pas prendre les artistes pour plus qu'ils ne sont. C'est-à-dire qu'on est tout simplement des êtres humains et on est des artistes, mais je crois que tout le monde est un peu artiste, en fait. Seulement nous, on a choisi peut-être parce qu'on a, on en a besoin, mais peut-être parfois parce que aussi on a plus de chance, je sais pas. On a choisi de dédier notre vie complètement à ça, mais en fait tout le monde est artiste, tout le monde est créatif, tout le monde a des choses à dire. Voilà, donc on n'est pas des super-héros, on n'est pas président de la République. Maintenant, je pense qu'on a accès à une mise en lumière. Là, tu vois, les gens m'écoutent grâce à toi aujourd'hui. Donc, je pense qu'il faut avoir conscience de ça et que c'est pas n'importe quoi et essayer d'honorer, tu vois, ce à quoi on nous donne accès en ayant conscience que c'est des enjeux plus grands que nous auxquels, enfin, on peut se mettre au service d'enjeux plus grands que nous. Et bien sûr, on a tous de l'ego, mais on n'est pas là pour ça en premier. Et que, voilà, pas perdre ça de vue et pourquoi on le fait.
0: Quels sont tes projets ou envies pour la suite? Un album, de nouvelles collaborations, une tournée internationale?
1: Bah oui, la tournée internationale, elle est en cours, tranquillement. Mais là, je reviens d'une tournée en Belgique qui était trop chouette et d'une tournée en Espagne. Enfin, j'étais à Barcelone. Je vais aller bientôt au Canada. Et, bon, il y a d'autres pays, mais je ne peux pas encore tout dire. Mais en tout cas, c'est chouette. Et c'est chouette parce que je rencontre vraiment des personnes et des façons de faire très différentes. Notamment la Belgique, tu vois, on peut dire oh, ben, c'est pas loin. Mais en fait, c'est quand même très différent. Et il y a une autre mentalité, il y a d'autres façons de fonctionner. C'est très enrichissant. Et bah, c'est une chance et c'est une joie énorme de pouvoir voyager comme ça, en plus en partageant ses textes, ses chansons. Donc voilà, ça, c'est un rêve qui se réalise. Et puis après, oui, des collaborations avec d'autres artistes, ça me ferait très, très, très plaisir. Et enfin, je ne sais pas si je ferai un album, mais j'aimerais beaucoup publier un livre qui est écrit. Donc c'est en cours.
0: Et pour finir, peux-tu nous citer les plateformes d'écoute et les réseaux sociaux pour qu'on te suive ?
1: Ben oui, c'est facile. Alors, sur les plateformes, c'est Lucy Joy, mon dernier disque s'appelle Le Souffle des Vivants. Vous pouvez aussi trouver les clips sur YouTube de Ce qui compte et Le Souffle des Vivants. Et puis, je suis sur Instagram, donc lucyjoy.musique, Facebook. Et j'ai un site aussi, un site internet avec toutes mes dates de concert, si jamais, parce que je joue un peu partout, donc peut-être que je peux jouer par chez vous. Et même si vous voulez, je fais des concerts chez l'habitant, ça on peut en discuter. Ou même si vous pensez à des lieux auxquels vous pensez que je pourrais jouer, ben voilà, vous pouvez m'envoyer un petit message, avec grand plaisir. Et donc ça c'est lucyjoy.com, voilà.
0: C'est la fin de l'interview express. Merci à toi, Lucy Joy, d'être venue.
1: Merci beaucoup, Chris, pour tes questions et ta bienveillance. Et bonne journée à toi.
0: Merci. Et maintenant, on va s'écouter Lucy Joy pour Ce qui compte. Au revoir, Lucy Joy.
1: Salut.

Merci à vous toutes et tous d'avoir passé ce moment avec nous aujourd'hui. J'espère que vous avez apprécié l'émission et toute l'actualité qu'on a partagée ensemble. Un grand merci également à Lucy Joy d'avoir été avec nous pour l'interview express et d'avoir pris le temps de répondre à nos questions. Prenez soin de vous, passez une excellente semaine et on se quitte maintenant avec Rihanna et Calvin Harris pour We Found Love.

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